vraiment des foot dance. Aïe, aïe, aïe, avec le mondial. Ça va chauffer. Ambiance assurée. Espagne, Brésil. Allez, la France, Cameroun. Allemagne, Angleterre. Aïe, aïe, aïe. Triplé, triplé. Je vous promets que l'été sera très chaud. Chaud. Are you ready for the foot dance?